0: Oui, ça, je peux te.
1: Oui, ça, je fais ça.
0: I really don't want to, there's no wrong location. I'm probably secure, so just, maybe I'm just trying to put my head.
1: Oui, ça, je vais tourner. Oui. Quoi, ça m'a fait, je peux prendre un débat, je peux pas te prendre, je m'en fais un peu.
0: Oui,
1: ça,
0: je vais
1: 7623.
0: I'm on location with 4 2 3 just like a high traffic. With 122.
1: Okay.